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0: 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Mais ça, c'est notre métier. C'est, je veux dire, c'est l'acceptation des risques de notre métier. Hein. Là-dessus, faut être philosophe.
1: Il est comme ça, le viticulteur, toujours en train de courir après quelque chose.
0: Ici, c'est beau, ça ? Un beau raisin bien mûr.

0: Ça ne te dit rien, non?
1: 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Et comment? 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

0: prend, il jette au milieu et commence, il mange la peau. Et les autres disent, mais qu'est-ce que tu fais et tout. Il fait, oh, jette le loyon, moi. Là, non, mais tu rigoles, mais c'est la première fois. Tu peux imaginer que le gars, il croit que c'est le noyau, tu vois, qui est au milieu, tu vois. Attends, écoute, t'es chapeau.
1: La dernière fois, j'étais au bosquet. Il y a un gars, il s'appelle Biron, il me raconte son petit frère. Il était comme ça, c'était l'été, il faisait chaud et tout, Anna. Et il dit à son petit frère, tu peux aller me faire du thé glacé? Son petit frère, il dit, bah ouais, je sais pas moi, comment on fait du thé glacé?

0: Et cette vidéo, c'est vrai, c'est véritablement vrai. Il attend et tout, mais il y en a. Et ça fait un quart d'heure, 20 minutes. Il va dans la cuisine. Il dit, mais qu'est-ce que tu fais là? Il voit son frère. Il avait mis l'eau chaude sur le feu avec les sachets de thé et il mettait des glaçons dans la casserole. C'est juste c'est vrai. Il a pété en direct.
1: Chaudard.
0: Hey, c'est vrai,
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0: Bonjour, Chance.
1: Bonjour.
0: Je t'en prie, assieds-toi.
1: Merci.
0: Bon, on va commencer simplement. Dis-moi, comment tu vas en ce moment ?
1: Je sais pas vraiment par où commencer, mais...

0: 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Mais je sens que t'es toujours rempli de déceptions et de doutes. Qu'est-ce qui te fait aller mieux au quotidien?
1: C'est vrai que mes nuits sont courtes, la fatigue est toujours présente. Il m'arrive encore d'avoir quelques moments d'absence, mais depuis que j'ai fait sa rencontre, j'ai l'impression que tout va mieux.
0: Sa rencontre? Mais de qui on parle là?
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3: Yo.

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